0: I peeked into paradise.
1: Thank you. Ça, c'est 500 grammes, ça vaut quoi ?
2: 3 pièces pour
3: 5 et 6.
2: Et 1,50 et le chocolat. 3 pièces.
1: Vous voulez ? Vous voulez qu'il y a la
2: porte
1: de la porte ? Vous voulez qu'il y a la porte ?
2: Vous êtes pas chez moi, ça va mort.
4: Bonjour, vous la goûtez au foie ?